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1: Bonjour à tous. L'opération de sauvetage à la suite du naufrage du ferry MV Barima poursuit au Guyana. Alors que la zone de recherche a été agrandie, 77 personnes ont été sauvées des flots, selon les dernières informations partagées par le gouvernement guyanien en début d'après-midi hier. Malheureusement, le bilan humain ne cesse de s'alourdir. 41 corps sans vie ont été retrouvés. C'est 14 de plus par rapport aux informations diffusées lundi. C'est également le bilan provisoire de ce naufrage. Des plongeurs français et guyaniens poursuivent les opérations de recherche sur le site de l'épave, alors que la polémique gronde autour de négligence des autorités. Le président Irfan Ali déclare 3 jours de deuil national à compter d'aujourd'hui. Avec 6849 naissances en 2024, la Guyane affiche le deuxième nombre le plus élevé de France derrière Mayotte, un niveau qui place la périnatalité et tout ce qui touche à la mise au monde des bébés au cœur des enjeux de santé publique sur le territoire. L'étude de Santé publique France entre 2012 et 2024 que relaie l'Agence régionale de santé cette semaine met en avant une forte proportion de grossesses précoces. 12% des mères ont moins de 20 ans, soit 6 fois plus qu'au niveau national. Des situations associées à davantage de complications pour l'enfant à naître, mais aussi à des risques d'isolement social et de décrochage scolaire pour les jeunes mères. Les associations en lutte contre la pollution au mercure sur le Haut-Maroni ont déposé une requête devant la Cour administrative d'appel de Bordeaux. Elle s'oppose au jugement rendu le 21 mai par le tribunal administratif de la Guyane. Cet appel avait été annoncé dès le rendu du délibéré, mais il a été officialisé le 20 juin dernier. La ville de Saint-Laurent-du-Maroni lance son permis citoyen, un dispositif destiné à financer le permis de conduire de 40 jeunes résidant sur le territoire communal. Les candidatures sont ouvertes du 20 au 31 juillet. Le code et les 25 heures de conduite seront prises en charge sous conditions administratives et financières. C'est la fin de cette édition. Très bonne journée sur Métis FM.

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1: Bonjour à tous. La situation reste critique dans le Var. Les flammes ont parcouru 2550 hectares. Annonce faite par les pompiers aujourd'hui, c'est 850 hectares de plus que lors du précédent bilan hier soir. Le feu s'est déclaré hier à la mi-journée à Pontevès et s'est propagé sur la montagne du Gros-Bessillon. Il est désormais contenu malgré de nombreux points chauds. C'est ce que précisaient les pompiers ce matin. Le dispositif déployé pour combattre ce feu est conséquent avec 1100 sapeurs-pompiers et 350 engins. C'est ce que précise la préfecture du Var. Environ 500 personnes ont été évacuées, 2300 foyers sont privés d'électricité et 30 à 40 habitations ont été endommagées. C'était attendu, la ministre de la Transition écologique Monique Barbu a annoncé aujourd'hui qu'elle allait présenter sa démission au président de la République après l'adoption définitive par le Parlement d'une mesure controversée sur les pesticides à laquelle elle s'opposait dans le cadre de la loi d'urgence agricole. Contrairement aux engagements qui m'avaient été donnés, le gouvernement a empêché le débat autour de la suppression de cette mesure, pourtant souhaitée également par les députés. C'est ce qu'elle a jugé dans un message publié sur LinkedIn, estimant que ce revirement constitue le recul environnemental de trop. Le Parlement a entériné hier le projet de loi d'urgence agricole du gouvernement, texte qui prévoit notamment la possibilité donnée à l'Agence de sécurité sanitaire de réintroduire sous condition l'acétamipride et le flupyradifurone, deux pesticides autorisés dans l'Union européenne mais interdits en France, pour une poignée de filières en difficulté, dont celle des noisettes ou encore de la betterave. Le parcours de la pétition sur la présomption d'usage légitime des armes à feu par les forces de l'ordre a pris fin. La commission des lois de l'Assemblée nationale s'est penchée la nuit dernière sur la suite à donner à cette pétition qui a recueilli quelques 730 000 signatures sur le site de l'Assemblée nationale et a décidé de la classer sans suite. Par 35 voix contre 21, les députés de la commission des lois ont considéré qu'elle n'avait pas vocation à être examinée dans l'hémicycle. C'est la fin de cette édition. Merci de l'avoir suivi.
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1: Bonjour à tous. L'opération de sauvetage à la suite du naufrage du ferry MV Barima se poursuit au Guyana. Alors que la zone de recherche a été agrandie, 77 personnes ont été sauvées des flots, selon les dernières informations partagées par le gouvernement guyanais en début d'après-midi hier. Malheureusement, le bilan humain ne cesse de s'alourdir. 41 corps sans vie ont été retrouvés. C'est 14 de plus par rapport aux informations diffusées lundi. C'est également le bilan provisoire de ce naufrage. Des plongeurs français et guyaniens poursuivent les opérations de recherche sur le site de l'épave, alors que la polémique gronde autour de négligence des autorités. Le président Erfan Ali déclare 3 jours de deuil national à compter d'aujourd'hui. Avec 6849 naissances en 2024, la Guyane affiche le deuxième nombre le plus élevé de France derrière Mayotte, un niveau qui place la périnatalité, tout ce qui touche à la mise au monde des bébés, au cœur des enjeux de santé publique sur le territoire. L'étude de Santé publique France entre 2012 et 2024 que relaie l'Agence régionale de santé cette semaine met en avant une forte proportion de grossesses précoces. 12% des mères ont moins de 20 ans, soit 6 fois plus qu'au niveau national. Des situations associées à davantage de complications pour l'enfant à naître, mais aussi à des risques d'isolement social et de décrochage scolaire pour les jeunes mères. Les associations en lutte contre la pollution au mercure sur le Haut-Maroni ont déposé une requête devant la Cour administrative d'appel de Bordeaux. Elle s'oppose au jugement rendu le 21 mai par le tribunal administratif de la Guyane. Cet appel avait été annoncé dès le rendu du délibéré, mais il a été officialisé le 20 juin dernier. La ville de Saint-Laurent-du-Maroni lance son permis citoyen, un dispositif destiné à financer le permis de conduire de 40 jeunes résidant sur le territoire communal. Les candidatures sont ouvertes du 20 au 31 juillet. Le code et les 25 heures de conduite seront prises en charge sous conditions administratives et financières. C'est la fin de cette édition. Très bonne journée sur Métis FM.

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1: Bonjour à tous. La situation reste critique dans le Var. Les flammes ont parcouru 2550 hectares. Annonce faite par les pompiers aujourd'hui, c'est 850 hectares de plus que lors du précédent bilan hier soir. Le feu s'est déclaré hier à la mi-journée à Pontevès et s'est propagé sur la montagne du Gros-Bessillon. Il est désormais contenu malgré de nombreux points chauds. C'est ce que précisaient les pompiers ce matin. Le dispositif déployé pour combattre ce feu est conséquent avec 1100 sapeurs-pompiers et 350 engins. C'est ce que précise la préfecture du Var. Environ 500 personnes ont été évacuées. 2300 foyers sont privés d'électricité et 30 à 40 habitations ont été endommagées. C'était attendu. La ministre de la Transition écologique, Monique Barbu, a annoncé aujourd'hui qu'elle allait présenter sa démission au président de la République après l'adoption définitive par le Parlement d'une mesure controversée sur les pesticides à laquelle elle s'opposait dans le cadre de la loi d'urgence agricole. Contrairement aux engagements qui m'avaient été donnés, le gouvernement a empêché le débat autour de la suppression de cette mesure, pourtant souhaitée également par les députés. C'est ce qu'elle a jugé dans un message publié sur LinkedIn, estimant que ce revirement constitue le recul environnemental de trop. Le Parlement a entériné hier le projet de loi d'urgence agricole du gouvernement, texte qui prévoit notamment la possibilité donnée à l'Agence de sécurité sanitaire de réintroduire sous condition l'acétamipride et le flupyradifurone, deux pesticides autorisés dans l'Union européenne mais interdits en France pour une poignée de filières en difficulté, dont celle des noisettes ou encore de la betterave. Le parcours de la pétition sur la présomption d'usage légitime des armes à feu par les forces de l'ordre a pris fin. La commission des lois de l'Assemblée nationale s'est penchée la nuit dernière sur la suite à donner à cette pétition qui a recueilli quelques 730 000 signatures sur le site de l'Assemblée nationale et a décidé de la classer sans suite. Par 35 voix contre 21, les députés de la commission des lois ont considéré qu'elle n'avait pas vocation à être examinée dans l'hémicycle. C'est la fin de cette édition. Merci de l'avoir suivie.

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1: Bonjour à tous. L'opération de sauvetage à la suite du naufrage du ferry MV Barimas poursuit au Guyana. Alors que la zone de recherche a été agrandie, 77 personnes ont été sauvées des flots selon les dernières informations partagées par le gouvernement guyanais en début d'après-midi hier. Malheureusement, le bilan humain ne cesse de s'alourdir. 41 corps sans vie ont été retrouvés. C'est 14 de plus par rapport aux informations diffusées lundi. C'est également le bilan provisoire de ce naufrage. Des plongeurs français et guyaniens poursuivent les opérations de recherche sur le site de l'épave, alors que la polémique gronde autour de négligence des autorités. Le président Erfan Ali déclare 3 jours de deuil national à compter d'aujourd'hui. Avec 6849 naissances en 2024, la Guyane affiche le 2e nombre le plus élevé de France derrière Mayotte, un niveau qui place la périnatalité, tout ce qui touche à la mise au monde des bébés, au cœur des enjeux de santé publique sur le territoire. L'étude de Santé publique France entre 2012 et 2024 que relaie l'Agence régionale de santé cette semaine met en avant une forte proportion de grossesse précoce. 12% des mères ont moins de 20 ans, soit 6 fois plus qu'au niveau national. Des situations associées à davantage de complications pour l'enfant à naître, mais aussi à des risques d'isolement social et de décrochage scolaire pour les jeunes mères. Les associations en lutte contre la pollution au mercure sur le Haut-Maroni ont déposé une requête devant la Cour administrative d'appel de Bordeaux. Elle s'oppose au jugement rendu le 21 mai par le tribunal administratif de la Guyane. Cet appel avait été annoncé dès le rendu du délibéré, mais il a été officialisé le 20 juin dernier. La ville de Saint-Laurent-du-Maroni lance son permis citoyen, un dispositif destiné à financer le permis de conduire de 40 jeunes résidant sur le territoire communal. Les candidatures sont ouvertes du 20 au 31 juillet. Le code et les 25 heures de conduite seront prises en charge sous conditions administratives et financières. C'est la fin de cette édition. Très bonne journée sur Métis FM.

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1: Bonjour à tous. Le gouvernement brésilien a déclaré hier qu'il ne prendrait aucune mesure de rétorsion face au nouveau droit de douane de 25% imposé par les États-Unis sur plusieurs de ses produits qui entrent en vigueur aujourd'hui. Ces surtaxes annoncées la semaine dernière par Washington ont été vivement rejetées par le président brésilien de gauche, Luiz Inácio Lula da Silva. La présidence promettant alors que des mesures de réciprocité seraient prises dans le cadre d'une loi votée par le Parlement l'an dernier. Mais hier, Brasilia a tempéré ses propos. L'idée n'est pas de riposter. Si l'on agit œil pour œil, on risque de finir tous les deux aveugles. C'est ce qu'a déclaré le vice-président Geraldo Alckmin lors d'une conférence de presse. Jair Bolsonaro purge une peine de 27 ans de prison pour avoir ourdi un coup d'État en 2022. La justice a également décidé qu'il ne pourrait pas non plus recevoir de visite à finalité politico-électorale avant les élections générales du mois d'octobre. La Cour suprême du Brésil a donc refusé samedi d'autoriser une visite du président argentin Javier Milei à l'ancien président Jair Bolsonaro assigné à résidence. Donc, selon la décision obtenue par l'agence France Presse. Au Brésil, le tourisme français est en mode viral. Ce n'est pas nouveau. Le Brésil, avec ses paysages et plages à couper le souffle, ses fêtes et carnavals, a toujours été plébiscité par les touristes. Mais ces derniers temps, la popularité croissante du géant sud-américain a pris un tout autre tournant. Selon le baromètre mondial du tourisme, en 2025, le pays battait tous les records après avoir accueilli 8 millions de touristes en augmentation de 45% par rapport à 2024. Après une année catastrophique en 2024, l'Amazonie affiche en 2025 un bilan incendie historiquement bas. Selon les données du réseau MAP Biomasse publiées ce mardi, les plus grandes forêts tropicales du monde avaient connu une situation critique en 2024 avec 15,8 millions d'hectares brûlés. Une sécheresse historique avait favorisé la propagation des incendies dans leur immense majorité déclenchée par des activités humaines. Le rapport annuel de MAP Biomasse basé sur l'exploitation d'images satellites montre que la situation s'est inversée l'an dernier. L'Amazonie a enregistré 3,1 millions d'hectares touchés par les flammes. La ministre des Armées et des Anciens Combattants, Catherine Vautrin, effectuera un déplacement en Martinique et en Guyane à partir d'aujourd'hui jusqu'au 24 juillet, au programme notamment la lutte contre les narcotrafics, la sécurité maritime et les missions des forces armées. Le dispositif interarmé qui compte près de 1200 militaires d'actifs répartis entre la Martinique et la Guadeloupe est notamment chargé de la protection du territoire dans la Caraïbe, de l'assistance aux populations en cas de catastrophe naturelle et des missions de l'action de l'État en mer. La ministre assistera à une présentation des missions des FA, notamment celles liées à la lutte contre les trafics illicites et la coopération régionale. Le Parlement a adopté définitivement hier la loi interdisant l'accès aux réseaux sociaux aux moins de 15 ans. Cette mesure, une première en Europe, entrera progressivement en vigueur à partir du 1er septembre prochain. Après le Sénat, les députés ont adopté définitivement le texte par 279 voix contre 81. La Grande Terre et la Désirade sont placées en alerte sécheresse en raison du manque de pluie et d'une baisse continue du niveau des nappes phréatiques en Guadeloupe. Pour les agriculteurs, cette longue période de sécheresse est particulièrement difficile, d'autant plus qu'une restriction de l'usage de l'eau pour l'irrigation agricole est en vigueur. Le zoo de Guadeloupe du parc des Mamelles ouvre un nouveau chapitre avec son insectarium entièrement repensé, plus immersif, intégré à la forêt tropicale et enrichi d'une ambiance sonore. Il invite les visiteurs à découvrir de manière ludique la richesse, la biodiversité guadeloupéenne et néotropicale. Vous pouvez partir à la découverte des insectes qui représentent plus de 95% du règne animal de l'archipel. Face à la baisse des ressources en eau, Odyssey met en place des coupures d'eau tournantes depuis hier dans plusieurs secteurs de Fort-de-France, du Lamentin et de Schœlcher en Martinique. Voilà, c'est la fin de cette édition. Merci de l'avoir suivi.

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Il était dit hashtag à l'instant avec Céoulier sur Métis en ce mercredi 22 juillet. Comment ça va, mes amis? Allez hop, nous sommes en vacances actuellement. Certains, en tout cas, sont en vacances et on profite pleinement à écouter de la musique 100% Métis. En tout cas, merci pour votre fidélité. Et ça tombe bien, puisque, eh bien, on parle un petit peu aux juilletistes, ceux qui aimeraient justement prendre une ambiance hors saison avec Métis FM. Vous le savez, durant la période carnavalesque, on a toujours pour habitude, eh bien, de faire se produire sur les terrasses de Métis les groupes, ah oui, les groupes traditionnels de carnaval. Et forcément, pour ceux qui auraient raté la période, on corrige le tir en vous offrant, eh bien, ce samedi les mécènes, la formation des mécènes qui sera au grand complet, et ce dès 17h sur la terrasse de Métis. Faudra être à l'heure puisque on démarre toujours à l'heure, mes amis, de 17h à 19h du live, et dès 19h, eh bien, c'est DJ Seven, le DJ de référence forcément pour les musiques traditionnelles, qui sera présent afin que l'on termine la glacière à ses côtés et qu'il nous ambiance jusqu'à pas d'heure, jusqu'à ce que la glacière se termine. Ok, donc n'oubliez pas, vous venez avec ce que vous buvez, mes amis, c'est ce samedi 25 juillet, ok, sur la terrasse de Métis avec les mécènes dès 17h. Venez avec votre champagne pour que la fête soit plus belle, bien sûr, à consommer avec modération. Rushan, Molly, Aishan, Taiga, What I Like, c'est ce que je vous offre maintenant, et juste après, ce sera Jamie Morgan avec Neckbull Old Girl sur Métis.

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La musique 100% métis à l'instant avec Rachel Guillaume, c'était Tagli, 100% métis, 11h36. Mes amis, il y a un événement aussi où je vous conseillerais de vous rendre. Vous vous rappelez Guinguette Pays? Oui, on avait eu l'occasion de recevoir Gwenaël qui nous avait parlé de la première édition. Le rendez-vous de ces vacances où on vous promet justement une petite ambiance bien chill au Cercle des Lumières. Eh bien, écoutez, ce samedi 25 juillet, ils remettent le couvert de 18h à 2h du matin. Guinguette Pays avec dès 18h une initiation à la bachata avec forcément la meilleure des formations, salsa picante. Bah oui, l'une des meilleures en tout cas, ça c'est certain. Un petit clin d'œil envoyé à Chantel, Johan, Milton aussi, toute l'équipe. Donc voilà, initiation à la bachata, ok, dès 18h. Dès 19h, il y aura 90 minutes chrono avec Ruda. On vous en dit pas plus. Faudra faire le déplacement, ok, 90 minutes chrono avec Ruda. Original Low aussi sera présent lors de cette soirée. Et puis, soirée live aussi avec Authentic Voice et le groupe Evasion. L'entrée est à 10€ sur sabouge.fr. Il y aura une buvette, de la restauration, de la chicha sur place également. Et puis, soyez justement parmi les 100 premiers connectés pour avoir vos invitations, ok. Pourquoi je dis ça? Parce que il y en aura aussi à vous offrir lors du live qui va se faire sur la terrasse du Métis, puisque après que DJ Seven nous fasse terminer la glacière, il y a de fortes chances qu'on se rende là-bas à Guinguette Pays afin de pouvoir continuer la soirée, et surtout pour ceux qui auraient vraiment un goût de pas assez, ok. Donc un petit clin d'œil envoyé à Gwenaël, et puis tout à l'heure aussi j'aurai vos invitations à vous offrir au 21-29-85, encore 21-29-86 pour cet événement. Je rappelle, Guinguette Pays, ce sera ce samedi 25 juillet de 18h à 2h du matin au Cercle des Lumières. La musique, quant à elle, c'est avec Shensea, s'il vous plaît. Et DJ News, voici Pony Police. Et puis Teddy Hashtag. Le compas, on l'adore sur Métis. Ce sera au Bamblamou sur Métis FM.

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La musique 100% métis avec Massica, c'était Slip and Slide, sur métis 151. Dans quelques minutes, la rédaction pour l'essentiel de l'actualité nationale. Mais juste avant, je vous parle d'une soirée rétro, mes amis, qui aura lieu eh bien, le 15 août. Soirée rétro, ambiance assurée par DJ Pat et DJ Ryan. Ça va se dérouler tout simplement au Quindal Califourchamp. Forcément, ce sera l'occasion pour vous de remonter le temps hein, avec, bien sûr, ces deux DJ de talent qui vont vous faire vibrer au rythme de compas, du zouk, du reggae, et bien sûr, d'autres rythmes, hein, forcément, qui ont fait le bonheur des années passées. Et puis, votre entrée, sachez quand même qu'elle comprend un repas qui est servi jusqu'à 1h du matin, les boissons à volonté hors champagne, ok, forcément. Et puis, ça va se dérouler au Quindal. Les tarifs Early Bird, dès maintenant, profitez-en, ils sont sur Bizouk au prix de 35€ et c'est à 40€ après l'Early Bird, tout simplement. Donc, la prévente à 40€, ok, dépêchez-vous. 06 94 230 713 si vous voulez éventuellement faire des réservations de Pâques. Et puis sur Métis, on aura des invitations aussi à vous offrir. Ça tombe bien. Allez, une petite mise en bouche en reggae, s'il vous plaît. Bah ouais.

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1: Bonjour à tous. Des chiffres rapportés par Santé publique France. Un total de 5764 morts en excès a été enregistré durant la vague de chaleur de juin dans les départements concernés par des records de températures historiques. À ce stade, il s'agit simplement d'un calcul des décès supplémentaires, donc par rapport à la mortalité observée l'an dernier à la même période. Ce bond de la mortalité ne peut pas encore être imputé avec certitude à la canicule. Santé publique France observe déjà une surmortalité inédite de tous les âges, cependant à partir de 15 ans et marquée dès 45 ans. La ministre Monique Barbu reste, elle, finalement au gouvernement. Elle avait présenté sa démission ce matin après l'adoption définitive par le Parlement d'une loi d'urgence agricole réintroduisant certains pesticides. Mais Emmanuel Macron a refusé de l'accepter et lui a assuré son soutien face aux enjeux climatiques. Ancienne présidente du WWF France, elle avait déjà menacé de partir en janvier sur le dossier de la recherche d'hydrocarbures ultramarins avant d'obtenir gain de cause devant l'exécutif. La désescalade n'est pas pour tout de suite, elle. Les États-Unis ont de nouveau bombardé l'Iran pour la 11e nuit consécutive ce mercredi. Ces hostilités font craindre un blocage durable des exportations d'hydrocarbures de la région. Par conséquent, les cours du pétrole montent fortement ce mercredi. Le baril de Brent est repassé au-dessus des 95$ pour la première fois depuis près de 6 semaines. Il était recruteur présumé de femmes pour Jeffrey Epstein, lui. Daniel Siad a été retrouvé mort lundi soir à son domicile de Colombes. C'est ce qu'a annoncé ce mercredi le parquet de Nanterre, précisant qu'une enquête sur les causes du décès avait été ouverte et qu'une autopsie devait être réalisée. L'homme de 69 ans faisait l'objet de plusieurs plaintes pour viol et d'une enquête pour traite d'êtres humains qu'il contestait. Et puis alors que des élus verts plaident pour un rapprochement avec la France insoumise, Jean-Luc Mélenchon met la pression sur les écologistes en leur proposant une alliance globale pour la présidentielle et les législatives de 2027. Il les présente comme ses partenaires privilégiés à gauche, jugeant social-démocratie et communisme dépassés. Dans une interview publiée ce mercredi, le candidat insoumis a également estimé que le choc des récentes canicules pourrait dépasser celui de la pandémie de Covid-19.

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La musique sans bon son petit, c'est l'instant avec Morane Voyer et Bad Beat, sans oublier DJ Tutus et Mikado sur ce titre à feu. Dans quelques minutes, la rédaction pour l'info locale, mais juste avant mes amis, hein, comme promis, on vous offre vos invitations afin d'assurer votre week-end de sortie. Une invitation afin de pouvoir vous rendre eh bien, à Guéguet Pays, d'accord. Et je vous offre aussi une invitation pour la soirée rétro du 15 août. Alors la question, elle est simple, dites-moi tout simplement qui seront les deux groupes qui joueront justement à cette soirée Guéguet Pays. Okay. Si vous avez le nom des deux groupes qui vont se produire et qui vont vous ambiancer justement à Guéguet Pays, je vous offre vos invitations afin d'assurer votre week-end de sortie et même vos invitations pour la soirée du 15 août au Cadal California.

0: Le triangle des Bermudes avec Ayana Kamura, restons avec ses titres Balex et Métis. Allez, tout de suite, il est midi et demi, je laisse la place à la rédaction pour l'essentiel de l'actu local. Et juste après, je vous offre J Balvin et Ryan Castro avec Palagua sur Métis.
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2: Bonjour à tous. En Guyane, où le taux de décrochage scolaire est trois fois supérieur à celui de l'Hexagone, la rentrée est un défi pour de nombreuses familles. L'association DAC Guyane va à leur rencontre, notamment dans les quartiers informels de Macouria, pour les aider à surmonter les obstacles administratifs et s'assurer qu'aucun enfant ne soit laissé de côté. L'opération de sauvetage à la suite du naufrage du ferry MV Barima se poursuit au Guyana. Alors que la zone de recherche a été agrandie, 76 personnes ont été sauvées des flots, selon des informations partagées par le gouvernement guyanien. Malheureusement, le bilan humain lui s'alourdit d'heure en heure. 53 corps sans vie ont été retrouvés, annonce faite dans ce même bilan. Le précédent point annoncé un peu plus tôt faisait état de 41 morts et 77 secourus. Avec 6849 naissances en 2024, la Guyane affiche le deuxième nombre le plus élevé en France derrière Mayotte. Un niveau qui place la périnatalité, tout ce qui touche à la mise au monde des bébés, au cœur des enjeux de santé publique sur le territoire. L'étude de Santé publique France entre 2012 et 2024 que relaie l'Agence régionale de santé cette semaine met en avant une forte proportion de grossesses précoces. 12% des mères ont moins de 20 ans, soit 6 fois plus qu'au niveau national. Des situations associées à davantage de complications pour l'enfant à naître, mais aussi à des risques d'isolement social et de décrochage scolaire pour les jeunes mamans. Les associations en lutte contre la pollution au mercure sur le Haut-Maroni ont déposé une requête devant la Cour administrative d'appel de Bordeaux. Elle s'oppose au jugement rendu le 21 mai dernier par le tribunal administratif de la Guyane. Cet appel avait été annoncé dès le rendu du délibéré, mais a été officialisé le 20 juin dernier. Les associations victimes du mercure au Maroni, COPAG, Solidarité Guyane, Mayuri Nature Guyane, Wide Legal et les habitants Lignao Paya et Michel Alouac déplorent une décision qui, tout en constatant la gravité des atteintes sanitaires et environnementales, refuse d'engager la responsabilité de l'État. Très bonne journée sur Métis FM.

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1: Allez hop, ambiance qui sera assurée bien sûr par les DJ du moment. On n'oublie surtout pas toute l'équipe de Soyona forcément qui met les bouchées doubles afin que vous puissiez passer d'excellentes vacances. 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Je vous attends au standard pour l'heure. Il est 13h, on se quitte et on se donne rendez-vous demain 11h, 13h pour une autre édition de Génération Métis. Salut.
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3: Bonjour à tous. Des chiffres rapportés par Santé publique France. Un total de 5764 morts en excès a été enregistré durant la vague de chaleur de juin dans les départements concernés par des records de températures historiques. À ce stade, il s'agit simplement d'un calcul des décès supplémentaires donc par rapport à la mortalité observée l'an dernier à la même période. Ce bond de la mortalité ne peut pas encore être imputé avec certitude à la canicule. Santé publique France observe déjà une surmortalité inédite de tous les âges, cependant à partir de 15 ans et marquée dès 45 ans. La ministre Monique Barbu reste, elle, finalement au gouvernement. Elle avait présenté sa démission ce matin après l'adoption définitive par le Parlement d'une loi d'urgence agricole réintroduisant certains pesticides, mais Emmanuel Macron a refusé de l'accepter et lui a assuré son soutien face aux enjeux climatiques. Ancienne présidente du WWF France, elle avait déjà menacé de partir en janvier sur le dossier de la recherche d'hydrocarbures ultramarins avant d'obtenir gain de cause devant l'exécutif. La désescalade n'est pas pour tout de suite, elle. Les États-Unis ont de nouveau bombardé l'Iran pour la 11e nuit consécutive ce mercredi. Ces hostilités font craindre un blocage durable des exportations d'hydrocarbures de la région. Par conséquent, les cours du pétrole montent fortement ce mercredi. Le baril de Brent est repassé au-dessus des 95$ pour la première fois depuis près de 6 semaines. Il était recruteur présumé de femmes pour Jeffrey Epstein, lui. Daniel Siad a été retrouvé mort lundi soir à son domicile de Colombes. C'est ce qu'a annoncé ce mercredi le parquet de Nanterre, précisant qu'une enquête sur les causes du décès avait été ouverte et qu'une autopsie devait être réalisée. L'homme de 69 ans faisait l'objet de plusieurs plaintes pour viol et d'une enquête pour traite d'êtres humains qu'il contestait. Et puis alors que des élus verts plaident pour un rapprochement avec la France insoumise, Jean-Luc Mélenchon met la pression sur les écologistes en leur proposant une alliance globale pour la présidentielle et les législatives de 2027. Il les présente comme ses partenaires privilégiés à gauche, jugeant social-démocratie et communisme dépassés. Dans une interview publiée ce mercredi, le candidat insoumis a également estimé que le choc des récentes canicules pourrait dépasser celui de la pandémie de Covid-19.

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1: Bonjour à tous. Le gouvernement brésilien a déclaré hier qu'il ne prendrait aucune mesure de rétorsion face au nouveau droit de douane de 25% imposé par les États-Unis sur plusieurs de ses produits qui entrent en vigueur aujourd'hui. Ces surtaxes annoncées la semaine dernière par Washington ont été vivement rejetées par le président brésilien de gauche, Luiz Inácio Lula da Silva. La présidence promettant alors que des mesures de réciprocité seraient prises dans le cadre d'une loi votée par le Parlement l'an dernier. Mais hier, Brasilia a tempéré ses propos. L'idée n'est pas de riposter. Si l'on agit œil pour œil, on risque de finir tous les deux aveugles. C'est ce qu'a déclaré le vice-président Geraldo Alckmin lors d'une conférence de presse. Jair Bolsonaro purge une peine de 27 ans de prison pour avoir ourdi un coup d'État en 2022. La justice a également décidé qu'il ne pourrait pas non plus recevoir de visite à finalité politico-électorale avant les élections générales du mois d'octobre. La Cour suprême du Brésil a donc refusé samedi d'autoriser une visite du président argentin Javier Milei à l'ancien président Jair Bolsonaro assigné à résidence, donc selon la décision obtenue par l'agence France Presse. Au Brésil, le tourisme français est en mode viral. Ce n'est pas nouveau. Le Brésil, avec ses paysages et plages à couper le souffle, ses fêtes et carnavals, a toujours été plébiscité par les touristes. Mais ces derniers temps, la popularité croissante du géant sud-américain a pris un tout autre tournant. Selon le baromètre mondial du tourisme, en 2025, le pays battait tous les records après avoir accueilli 8 millions de touristes, en augmentation de 45% par rapport à 2024. Après une année catastrophique en 2024, l'Amazonie affiche en 2025 un bilan incendie historiquement bas. Selon les données du réseau MAP Biomass publié ce mardi, les plus grandes forêts tropicales du monde avaient connu une situation critique en 2024 avec 15,8 millions d'hectares brûlés. Une sécheresse historique avait favorisé la propagation des incendies dans leur immense majorité déclenchée par des activités humaines. Le rapport annuel de MAP Biomass basé sur l'exploitation d'images satellites montre que la situation s'est inversée l'an dernier. L'Amazonie a enregistré 3,1 million d'hectares touchés par les flammes. La ministre des Armées et des Anciens Combattants, Catherine Vautrin, effectuera un déplacement en Martinique et en Guyane à partir d'aujourd'hui jusqu'au 24 juillet, au programme notamment la lutte contre les narcotrafics, la sécurité maritime et les missions des forces armées. Le dispositif interarmées qui compte près de 1200 militaires d'actifs répartis entre la Martinique et la Guadeloupe est notamment chargé de la protection du territoire dans la Caraïbe, de l'assistance aux populations en cas de catastrophe naturelle et des missions de l'action de l'État en mer. La ministre assistera à une présentation des missions des FA, notamment celles liées à la lutte contre les trafics illicites et la coopération régionale. Le Parlement a adopté définitivement hier la loi interdisant l'accès aux réseaux sociaux aux moins de 15 ans. Cette mesure, une première en Europe, entrera progressivement en vigueur à partir du 1er septembre prochain. Après le Sénat, les députés ont adopté définitivement le texte par 279 voix contre 81. La Grande Terre et la Désirade sont placées en alerte sécheresse en raison du manque de pluie et d'une baisse continue du niveau des nappes phréatiques en Guadeloupe. Pour les agriculteurs, cette longue période de sécheresse est particulièrement difficile, d'autant plus qu'une restriction de l'usage de l'eau pour l'irrigation agricole est en vigueur. Le zoo de Guadeloupe du parc des Mamelles ouvre un nouveau chapitre avec son insectarium entièrement repensé, plus immersif, intégré à la forêt tropicale et enrichi d'une ambiance sonore. Il invite les visiteurs à découvrir de manière ludique la richesse, la biodiversité guadeloupéenne et néotropicale. Vous pouvez partir à la découverte des insectes qui représentent plus de 95% du règne animal de l'archipel. Face à la baisse des ressources en eau, Odissi met en place des coupures d'eau tournantes depuis hier dans plusieurs secteurs de Fort-de-France, du Lamantin et de Schœlcher en Martinique. Voilà, c'est la fin de cette édition. Merci de l'avoir suivi.

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1: Bonjour à tous. Football d'abord, c'est une information de l'équipe. Selon le journal sportif, Nantes et Monaco se rapprocheraient d'un accord pour le transfert de Mathis Albin, un accord autour de 30 millions d'euros, un record pour le FCN. L'attaquant de 23 ans a déjà donné son accord pour rejoindre la principauté et signerait un contrat de 5 ans. Sous contrat jusqu'en 2028, il devance ainsi le Paris FC et Crystal Palace également intéressé. Monaco, contraint de vendre pour équilibrer sa masse salariale, cible ce poste d'attaquant axial malgré cet encadrement financier pour sa part. Alors qu'une vague de contrôle antidopage a concerné l'ensemble du peloton du Tour de France lundi, le Slovène Matej Mohorica déplore ce qu'il estime être un traitement de faveur envers Paul Sexas. Il s'exprime donc ici au sujet des horaires des tests en question. Il serait bon de garantir une égalité de traitement pour tous, a notamment affirmé en interview aujourd'hui le coureur de Bahrain Victorious, qui déplore avoir reçu un contrôle à 5h du matin pour sa part. Eux veulent toujours y croire. Les Girondins de Bordeaux ont annoncé faire appel de leur relégation en Régional 1 décidée par la DNCG le 15 juillet dernier. Le club qui évoluait en National 2 n'a pas retrouvé les 9 à 10 millions d'euros nécessaires pour éviter cette sanction, faute d'accord avec le fonds britannique Sparta Capital pour un rachat. Bordeaux assure rester pourtant mobilisé pour assurer son avenir. Il pourrait bien s'agir d'une bourde ici. Hier, le club de basket Miami Heat a publié puis effacé un lien vers une vidéo intitulée « Conférence de présentation de LeBron James » est programmée pour le 27 juillet. La franchise floridienne assure qu'il s'agit d'une erreur, une simple précaution au cas où le joueur choisirait de revenir à Miami après avoir annoncé son départ des Lakers. La veille, pourtant, l'agent de LeBron James avait assuré qu'aucune annonce n'était imminente. Selon The Athletic, l'équipe de communication aurait ici préparé ce live à l'avance. Et puis enfin, le Parlement a définitivement adopté hier la réforme de la gouvernance du sport professionnel votée à l'unanimité par le Sénat après l'Assemblée nationale. Le texte plafonne les rémunérations des dirigeants, encadre la redistribution des droits TV et redonne du pouvoir aux fédérations, notamment pour reprendre la gestion du football à la LFP en cas de défaillance. Il renforce aussi la lutte contre le piratage sportif et vise à favoriser le développement du sport féminin.

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7: Qui ça nous parle pour un feu alors?
8: Chantez-le la, s'il vous plaît.

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